0: 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Comme d'habitude, à tous les auditeurs et auditrices des radios trans internationales. Nous avons le plaisir ce soir de vous présenter notre émission dominicale comme à l'ordinaire. Je profite de cet espace pour saluer à tous nos compatriotes qui nous écoutent régulièrement. Le menu de ce soir sera riche en actualité politique de chez nous. Vous souhaite déjà bonne écoute. 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
2: Triomphe de la jeunesse avec Jean-Claude Duvalier.

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0: 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C'est un plaisir spécialement à vous-même. Être sérieux.
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0: Duvalier père, Duvalier fils a été sauvé.
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1: 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Allô, auditeur, bonsoir, bienvenue sur Radio Trans.
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5: 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Si il y a du Valéris, c'est nous-mêmes qui sommes capables de parler de Duvalier, parce qu'on ne peut pas parler de Duvalier dans aucun côté. 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
5: 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Cantave fait un pile évasion pour renverser Duvalier, il n'est pas capable. 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
5: 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On dit que Duvalier, c'est 37. Quand c'était un président du pays d'Haïti. 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
5: 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Nous que on peut pas connaître la paix et la sécurité qui te réunit dans le pays. 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

0: 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Quand vous contrôlez, ça l'a eu. Donc, le pays n'a pas couvert avec la baie. Il n'a pas couvert avec la police, etc. Chaque
1: section, tout le pays.
0: C'est ça. Mais vous respectez les gens. Mais est-ce que par contre, est-ce que par une réalité, nous avons dit après 46, et qu'il y a des ordres à travers les pays. Cela veut dire que Haïtien n'est pas conscient. Problème, ça, on a parlé qu'on y a là. Par élection, etc. Haïtien n'est pas conscient de ça. Ce deux mouns, moi, peuple haïtien, parle, ouais, ce régime d'Ivalière avec Jovenel, ce temps, c'est l'autre. Il a assassiné. Malgré assassiné Jovenel, vous voyez que peuple là, en lui-même, il réjouit d'assassinat Jovenel. Ça veut dire tel qu'il a donné. Pas penser à Jovenel. Mais vous ne pensez pas penser, n'est-ce pas, à pays. Il ne soit pas la commune qu'on y a, pour la palo de l'avalas, eh bien, ça peut être fini. Réellement, on a travaillé, on a travaillé. Mais est-ce que un peuple lui-même lui saisit l'occasion pour dire qu'on y a là pour changer l'ordre des choses? Moi, je suis toujours campé. Mon seul bail qui peut sauver le pays, c'est une révolution. Parce que la Bible, par contre, révolution. Parce que la Bible dit que l'homme pas fait pour assujettir l'homme, avec l'homme, et pas pour assujettir l'homme. C'est-à-dire que si quelqu'un verse le sang de l'homme à l'homme, son sang sera versé. Parce que vous ne pas supposé à détruire le monde, et qu'il y a un temps pour nous créer ou à sauver le monsieur. Même le monde du monde, non, le monsieur est consacré à vous détruire.
2: Yep. Yep.
0: Mais est-ce qu'il y a des gens qui est là, qui a sauvé le pays d'Haïti? Non. C'est même les gens qui ont écrasé le pays d'Haïti. C'est eux même qui ont parlé de Konya.
2: Ils ont même.
0: Ils
2: ont même trouvé le président. Ils ont même encore parlé.
0: Ils ont même parlé. C'est la valance qui parlé. La valance est une organisation criminelle. Une organisation terroriste. Et c'est lui-même. Nerabdou, qui met le pays. Je me souviens par exemple dans l'histoire, par exemple, c'est Magloire qui a quitté le pouvoir. Parce que Magloire a fait l'élection. Et bien, à ce temps, on y a une jette militaire. Non, avant ça, pas de jette militaire, c'est que. Président de la Cour de cassation. Qui devait de couper place présidentielle. Et il y a une turbulence partout et partout ailleurs. Et puis après ça, Mouché vient démissionner. Là, parce que la Constitution 50, 1950, c'est alors qu'ils ont fait appel avec
2: Frank Silva.
0: La Cour de cassation. C'est 50 qui fait appel
2: à la Cour de cassation.
0: Ils
2: ont pris Frank Silva.
0: À l'article 41 de la Constitution 41. Et bien, mon cher, lorsque le pays a été dirigé, ils ont fait appel à Daniel Fiolet, nos réunions, François Duvalier et des joies, etc. Et quand il y a un temps, Fiolet accepté pour diriger le pays. Mais Fiolet accepté pour diriger le pays provisoire, mais il est dans la tête pour le pouvoir net.
2: Net.
0: Parce que quand on a parlé de Fiolet, pas qu'on a rien de Fiolet.
2: Ah.
0: Fiolet, c'est un élément très intelligent. Monsieur a imité le président Studio Vincent en tant qu'un grand orateur. Le président fait sa parler, c'est tout le monde, n'est-ce pas? De ce qu'on a contemplé, profita pour entendre
2: Estonio Vincent.
0: C'est monsieur, Fiolet a dit. Mais l'on prend Fiolet, il va arriver dans le
2: Vincent.
0: Et puis en ce temps, dans la campagne, il est toujours à partir de Duvalier. Comment est-ce que Duvalier peut pouvoir la prendre, etc. Voilà, c'est campagne. Et puis, l'autre, par exemple, Fiolet n'est pas qu'à diriger le pays, vraiment. Lorsqu'il fait 18 jours au pouvoir, c'est des personnes qui étaient réunies dans ce pays. Rondon avec Madame Mou, égale jeune garçon, appelé Robin Damou. C'est-à-dire que la démocratie par principe, c'est ça que Fiolet t'a prôné.
2: T'a prêché.
0: Vous voyez? C'est là, il y a deux ordres. Il y a deux ordres dans. Gouvernance Fiolet. Là, par exemple, Fiolet besoin changer général là. Et puis en ce temps, il ne voit pas général là. Et on s'est des officiers pour transférer. Général là, il ne pas comprendre. Égal, il y a marré Fiolet, il y a voué Fiolet.
2: En exil.
0: C'est la même qu'on y a l'armée qui prend pouvoir. L'armée qui prend pouvoir, qui est beau, il fait élection. Et il ne va pas là, si tu attendais, ou attendais, c'est que beau, tu fais élection. Égal, c'est pour la deuxième fois qu'il y a élection dans le pays d'Haïti.
2: Exactement.
0: Première élection populaire.
2: Pour le jeune Magloire.
0: Pour le jeune Magloire.
2: Deuxième, François Duvalier.
0: Deuxième élection démocratique.
2: Duvalier.
0: C'est en 1957. François Duvalier, Daniel Fiolet, De Joie, avec les jumelles.
2: Jumelles.
0: Mais jumelles étaient sorties dans le gouvernement pour le jeune Magloire. Il n'y a plus de dossier contre lui parce qu'il y a plus de faillite qui était faite au point de vue économique.
2: Économique, sous Magloire.
0: Parce que c'était ministre des Finances. Président
2: Paul Eugène Magloire.
0: Vous voyez? Et puis, c'est un mandat contre.
2: Jumel.
0: Clément Jumel. Alors, pour ceux qui vous ont parlé, vous ne pouvez pas vous dire que vous avez monté.
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0: Parce que l'histoire est là. Vous voyez, quelle question vous posez, vous avez de l'histoire d'Haïti? Parce que c'est de l'histoire du monde. Ah, vous voyez? Parce que. Parce que c'est amis de l'histoire.
2: On fait recherche.
0: Est-ce que donc, cela veut dire que c'est un problème dans le pays d'Haïti, Mirasta, pas de l'air noir. L'autre mouvement, 46, l'autre mouvement 46, c'était pour bannir les Mirats. Duvalier fait partie des mouvements 46. Là, on a parlé de Duvalier. Tigouave, c'est Dimas Estimé qui fait cathédrale Tigouave là. C'est lui-même qui fait
2: lycée
0: dans Tigouave. Mais Duvalier, c'était ministre de la Santé, ministre des Travaux publics en même temps. Bah, Duvalier n'a pas participé dans tout mouvement Dimas Estimé. Parce que dans le gouvernement. Mais cependant, lorsqu'on regarde du coup, ça que Duvalier n'a pas fait l'école, n'a pas fait ce système bataillon. C'est mon sang. Parce que pendant Duvalier président, il y a un bon côté Duvalier. International a un bon côté Duvalier. Avec le papa Duvalier, on se fout. 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Moun y a vu le bâcon, donc moi j'ai la vie de l'agence de Jean-Claude Duvalier. 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La vérité, c'est que ça a grand pile le code d'arabe construit. Mais Haïti n'a pas gagné aucun aide internationale.
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0: Ou même, je vois gagné aide internationale. Mm. Parce qu'au monde de cinquantaine, il est supposé connaître aussi des bagages. Je prête du Valier, Jean-Claude Duvalier, Banque mondiale, 250 millions de dollars pour tout le reste, le gouvernement n'a pas besoin de l'argent. Mm. Et quand on va aller réduire dette là à 80 millions de dollars.
2: Mm-hmm.
0: Pas bon, gérant que Jean-Claude Duvalier. 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
0: 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Comme nous avons parlé de l'argent, réserve d'or, et Amérique des Prions, en décembre 1914, nous ne pouvons pas jouer une réserve sans encore.
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0: 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Nous ne pouvons pas dire que l'Amérique c'est là. Non. L'histoire, c'est là pour le pays. Mais le passé, c'est là pour l'autre pays. Il y a un très bel jeu là. Il a versé et Maduro, il prend contre Gaza. 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
0: Et la bataille, et ce même là pour Haïtien, ça si bon, si Haïtien était vrai, c'est volonté, le gouvernement ça là, il t'a chambardé déjà. 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

Bon, nous sommes sur Radio Transinternationale, internationale. Et à ce moment-là, nous avons un petit genre macaron. Même si nous souhaitons que les peuples haïtiens prennent conscience du pays d'Haïti, c'est le pays par eux. 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

0: 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Auditeur Mabdou, bonsoir, bienvenue sur Radio Trans International.
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0: Délégué, monsieur le maire et les membres du conseil municipal de la ville de Gonaïves, monsieur le doyen du tribunal de première instance de Gonaïves, monsieur le doyen de l'école de droit et des sciences économiques de Gonaïves, mesdames, messieurs les membres du corps professoral, mesdames, messieurs les membres du décanat de la faculté, autorités civiles et judiciaires, mesdames, messieurs les invités, chers parents, chers commères, très chères filleules, très chers filleux, je suis honoré de me trouver dans la glorieuse ville de Gonaïves, cité de l'indépendance où nos veillants ancêtres ont signé l'acte de notre indépendance pour nous permettre de vivre dans une Haïti libre et souveraine que l'histoire a retenue comme la première République noire du monde. Je suis particulièrement reconnaissant à vous, étudiantes et étudiants finissants de l'École de droit et des sciences économiques de Gonaïves, de m'avoir choisi comme parrain de la promotion Robert Blanc, qui fut l'un des premiers directeurs de notre école, de votre école, fondée en 1912 par Raymond Cabèche, ancien député de Gonaïves. Je suis profondément touché par ce geste courageux et réfléchi. Merci et merci encore. Je vous présente, chers filleuls, chers filleux, mes chaleureuses félicitations pour avoir pu achever votre premier cycle d'études universitaires malgré la vicissitude, les contraintes, les soubresauts, les privations et les difficultés de toutes sortes que vous avez surmontées durant ces 4 dernières années. Je présente également mes sincères félicitations à M. le doyen Maître Joseph Messène Jean-Louis et au corps professoral qui ont mis à votre disposition leur savoir pour faire de vous des hommes et des femmes de loi. À vos parents ici présents qui ont consenti d'énormes sacrifices, je partage avec eux ce matin le bonheur, la joie et la fierté que reflètent leurs visages du fait que leurs enfants sont en train de couronner avec succès des efforts tant mérités. Je vous félicite.
1: Amen. Ok. L'est arrivé. Et merci à tous les auditeurs et auditrices de Radio Trans International d'avoir suivi avec tant d'attention notre émission de ce soir, tout en croyant que vous avez été bien informés de tout ce qui passe en Haïti. Amen. 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